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1: France 088, sur Montréal, bonjour, bonne après-midi.

0: Québec 1-0 Medevac, Lévis à 21h sur le Zulu pour Val-d'Or.
1: Pourquoi pas, très copié.
0: Québec Medevac Val-d'Or maintenant 2-1-0-0 Zulu, vent 3-4-0 à 9, vent à la 16, variable 2-4-0 pour 3-6-0. Visibilité 1-5, 4300 pieds départ, plafond 1-3000 pieds, augmenté. Température 2-0, point de rosée 1-1, l'altitude 2-9-7-5.
1: Copié, merci.

0: Québec 10 Mélévent. Contactez-moi au 133 302.
1: Chicago 444, Scorpio 5 1 0 3 2 0.
0: Chicago 444, Heavy Montreal, Sound Roger.

15 secondes en avant, il y a leur capitaine descend des niveaux de vol 2, 9-0. Leur capitaine descend des niveaux de vol 2, 9-0, Québec 15-0, en avant. Québec 15-0, en avant, contact descend de Montréal, 1-2-5, 10-9, c'est bon. 2-5-9, Québec 15-0, en avant, salut.

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1: Kilo 723, c'est la Montréal, bonsoir, montez une votre vol 380.
0: On va au niveau 380, c'est 723.
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0: doit être 701, appelez-moi sur 1-3302.
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0: Kilo 8, 701, à descendre de Montréal, 1-2-7-8-7.
2: 1-2-7-8-7 pour le 7-2-1.